c'est comme de l'eau, des remords. À l'intérieur et à l'extérieur. Être une paroi extérieure, mais aussi une surface.

lorsque la musique s'arrêta et que le brouillard se leva, ce ne fut pas le pays de Katouri que nous aperçûmes, mais une mer démontée et incontrôlable qui entraîna notre esquif sans défense. Bientôt nos oreilles perçurent le grondement éloigné de chutes d'eau et nos yeux distinguèrent sur l'horizon le jaillissement titanesque d'une monstrueuse cataracte où tous les océans du monde aboutissent pour sombrer dans le néant.